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This Angry Silence, épisode 41, premier épisode de cette rentrée. Après un mois de silence, épisode 41 consacré à quelques sorties post-punk de l'année 2010. Une sélection toujours aussi partiale et partielle des sorties post-punk. Et on commence évidemment, comme à l'habitude, avec les premiers albums sortis cette année-là, 2010 donc. Et par la sélection états-unienne, le premier choix sera donc Joy Must Remain, premier album intitulé Dive in Deep, et le morceau s'intitule It's a Lie. Joy Must Remain.

deuxième morceau de cette sélection états-unienne, premier album sorti en 2010. Mon choix s'est porté vers Oh Children, premier album intitulé Oh Children. Le morceau que je vous propose, Mallow.

un autre album éponyme, un premier album éponyme, toujours états-unien, celui de The Soft Moon. Un premier album qui est assez marquant à l'époque, assez longue carrière pour The Soft Moon. En tout cas, non pas très longue carrière, mais carrière très productive pour The Soft Moon. Un extrait de ce premier album intitulé Breath the Fire.

Judge by 12, Carried by 6, c'est le titre du premier et unique album sorti par Blessure Grave en 2010. Formation toujours états-unienne, le morceau s'intitule Hope for the Worst.

pour refermer cette sélection états-unienne, premier album post-punk sorti année 2010, ce sera la formation Disappears, album intitulé Lux et le morceau Marigold.

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Voilà, on vient donc de refermer la parenthèse états-unienne, ouvrons une courte séquence canadienne cette fois. On démarre avec une formation nommée Mode Moderne, leur album Ghost Emerging et le morceau Photographie.

mode moderne des Canadiens chanteurs avec des accents pour le moins qui rappellent pour le moins les intonations du jeune Morrissey. Donc ça ne plaira évidemment pas à tout le monde. Moi j'aime beaucoup. Voilà. Donc on reviendra sur mode moderne par la suite puisqu'ils ont sorti d'autres albums dans les années qui ont suivi 2010. Donc on reste au Canada cette fois-ci avec le premier album de Specters, album intitulé Last Days et le morceau Standing East.

Il est temps de quitter les Amériques pour la Russie avec nos camarades de Motorama qui en 2010 sortaient donc leur premier album. Album intitulé Alps, A-L-P-S. Alors je ne suis pas du tout sûr de la prononciation, évidemment. Faut-il y mettre un accent russe ? Peut-être, je l'ignore. Quoi qu'il en soit, le morceau que je vous propose, Compass.

Après les Russes de Motorama, les Finlandais de Silent Scream qui sortaient en 2010 leur premier album intitulé In the Cinema et le morceau Burning Car.

de la Finlande, nous passons au Portugal, hein, ce qui est assez rare dans cette émission. Étrangement, le Portugal produit assez peu et a produit assez peu de post-punk. Donc profitons-en quand il y en a. En l'occurrence, donc en 2010, premier album pour une formation intitulée Uniform en deux parties, avec un album nommé Mirrors, et le morceau s'appelle Pilot.

Vous êtes bien sur Radio Graffiti 101.5, l'émission These Angry Silence, son 41e épisode consacré à quelques sorties post-punk de l'année 2010. Donc à l'instant, une formation portugaise, c'était Uniform. Je disais qu'il y avait peu de production post-punk, en tout cas à ma connaissance, dans ma discothèque, issue du Portugal. Ma foi, c'est fort intéressant ce que nous propose Uniform. Mon classement géographique était assez mauvais. On va faire maintenant un petit crochet par l'Australie. Donc on quitte l'Europe avant d'y revenir. On est toujours sur un premier album, celui de Teenagers in Tokyo. Alors c'est le premier et unique album sorti par cette formation australienne. L'album s'intitule Sacrifice et le morceau Talk to the Fire.

Et pour terminer cette sélection des premiers albums post-punk sortis en 2010, on s'arrêtera avec Follow Me Not, un album intitulé Nothing's Gonna Be Alright, et le morceau Drugs, Follow Me Not.

Et voilà donc pour cette sélection des premiers albums sortis en 2010. Donc une douzaine de références. Concernant les deuxièmes albums sortis en 2010, cette fois-ci la sélection est bien plus réduite puisque je n'ai retenu qu'un seul morceau, extrait du deuxième et dernier album de Grinderman sur l'album éponyme. Et le morceau est intitulé Warm Tamer, Grinderman.

Vous êtes bien sûr Radio Graffiti 101.5, l'émission The Angry Silence, 41e épisode, consacré aux sorties post-punk de l'année 2010. Donc à l'instant, c'était Green Domain, extrait du deuxième album. Nick va l'avoir, bien sûr, etc., etc. Et d'autres membres, bien sûr, des Bad Seed avec lui. On passe à la séquence troisième album sorti en 2010 et on commence avec une formation états-unienne Blank Dog qui sortait donc Land Unfixed en cette année 2010. Le morceau est lui intitulé Three Lines.

Voilà, séquence un peu plus éthérée qu'à l'habitude avec cet extrait donc du troisième et dernier album de Blank Dogs. On poursuit dans les troisièmes albums sortis en 2010, toujours aux États-Unis avec celui de The Prids, album intitulé Chronos Inclastic et le morceau West Our Time.

Toujours aux États-Unis, toujours 2010, toujours troisième album, celui de Feeding Fingers, intitulé album intitulé Detach Me From My Head, et le morceau I Am a Brutal Boy. Feeding Fingers.

peu, dimanche à 14h. Prochain direct dans 15 jours, soit, si je ne m'abuse, le 15, mardi 15. Quoi d'autre? La possibilité de réécouter l'émission sur le Mixcloud de Radio Graffiti, de retrouver la playlist intégrale de cette émission sur le site graffiti, radiograffiti.fr, tout attaché, pas de tiré. C'est terminé pour aujourd'hui. On se quitte avec une dernière sélection, toujours un troisième album pour les Allemands de Diego. C'est leur troisième album donc en 2010, mais c'est également, hélas, leur dernier album, en tout cas à ce jour. Donc il est peu probable qu'il y ait de nouveau une manifestation de cette formation allemande. Quoi qu'il en soit, le morceau est intitulé Grizzly Bear. Je vous quitte là-dessus. Je vous souhaite une excellente fin de soirée sur Radio Graffiti ou ailleurs. Ciao, à bientôt.

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0: cassées, des petites côtes cassées. Enfin, c'était la joie complète. Mais ceci dit, bah voilà, on reprend quand même du service.
1: Et c'est chacun son tour.
0: Hein. C'est chacun son tour. Hein. Un point partout, balle au centre, Marianne. Voilà, bah c'est pas grave, ça arrive de passer des vacances de merde. Bah là, elles avaient quand même plutôt bien commencé, mal terminé. Bon, bah, c'est pas grave. Ceci dit, voilà, on est de retour, on est bien content de reprendre du service dans les studios de Radio Graffiti et dans Sauf Qui Punk. Et là, eh ben, on va commencer avec un groupe, on va dire, des vétérans maintenant, punk hardcore de Nantes. Moi, j'aime beaucoup, ça me fait penser un peu aux Dead Kennedys. Ils ont sorti quelques albums, c'est dommage, le groupe joue peu. Le morceau est sorti de l'album Friendly Advice to the Poor, qui est sorti chez Maloca. Maloca d'ailleurs sort les albums de Haymarket, voilà, avec le morceau Révolution Verte, Haymarket.

0: Voilà, Marlène. Ah, ça fait penser un petit peu la voix, un petit peu à Ted Kennedy, quand
1: même. C'est ce que tu dis à chaque fois.
0: Voilà, avec mais c'est vrai. Engagé et tout, non, c'est un bon groupe. Là, c'est un groupe qui vient de Pologne, qui est très très connu en Pologne, parce qu'ils ont sorti quand même 9 albums chez Pazaza Records. C'est très peu connu ici, voire quasiment inconnu, mais le groupe vaut des cacahuètes, comme je dis. C'est pompé ça sur une compile de groupe polonais qu'on a à la maison, qui est fort bien. Le groupe s'appelle Ulcini Opreziek, et avec le morceau Zizi. Désolé. Allez, Pologne, Ulcini Opreziek.
1: Attends, j'étais pas prête.
0: Ah, ça fait rire le petit feu.
1: Ouais, non, mais j'étais pas prête en fait.
0: Ah, le polonais, c'est toujours un peu difficile à prononcer. Hein. Je suis désolé. C'est pas
1: Non, mais j'attendais avec. Je me délectais d'attendre ta prononciation. Petite, voilà, ouais. Voilà, comme merci, les groupes suédois, j'adore.
0: Merci Marianne, je t'en prie.
1: Allez, on écoute le fameux groupe polonais.
0: Voilà.

0: Alors Marilène, toi qui aimes bien le groupe polonais.
1: Oui, j'aime bien.
0: Ah,
1: je valide.
0: Mal, hein. Voilà, quand même un groupe qui a 9 albums, qui compte quand même dans la scène polonaise. C'est un petit peu dommage que c'est très peu connu hors Pologne, je pense. Mais voilà, c'est, je voulais le passer parce que je trouvais ça plutôt pas mal. Allez, nouveauté dans Sauf Qui Punk. Le groupe n'est pas nouveau. Ils ont changé un peu de formation. Ils viennent de sortir un nouvel album. Enfin, il y a peut-être quelques temps. Le groupe s'appelle Suppose It's War. Avec le morceau, avec l'album, pardon, Bastard Domination. Et nous, on a choisi le morceau Destroy Them All. Suppose It's War, ça vient de Bretagne.

0: Marraine, ça c'est bien, suppositoire.
1: Oui, mais je connais, j'ai déjà vu.
0: Ah, ok, ok.
1: Il y a longtemps, mais déjà vu.
0: Là, on enchaîne avec un groupe qu'on a fait jouer tout dernièrement à Nancy. On remercie toutes celles et ceux qui étaient venus parce que c'était une sacrée teuf. 5 bons groupes, 5 bons concerts. Et le feu avec les Frédac d'N13E. Ils étaient en tournée. Donc, pourquoi je les passe c'est pour toutes celles et ceux qui les ont loupés. Ça leur fera peut-être du bien à l'écouter. Et surtout qu'on a ressorti. Récupérer le nouvel EP qui vient de sortir avec leur pote de Late Night avec qui ils étaient en tournée justement et qu'on a accueilli à Nancy, groupe un peu crust metal, d'ailleurs vachement sympa. Donc voilà, c'était l'occasion de réécouter Frédac d'N13E. Alors on voulait prendre un morceau du EP, mais par contre on n'a encore pas les morceaux de Bandcamp. Donc on a choisi un morceau du dernier et cinquième album qui s'appelle...
1: Et je demande juste si vous êtes prêts pour le cours de suédois. Parce que
0: attention, accrochez-vous. Mansklika Granslitinstan ou un truc dans le genre
1: qui veut dire
0: vas-y allez je t'en prie et le morceau choisi s'appelle Plagad av Ljudzet Frédac d'N13E.

0: Alors ?
1: Jingle, Marilyn ? Tu m'avais dit jingle.
0: Ah oui, j'ai oublié. J'étais en train de penser à un truc. Je me disais qu'avec le soutien du label et les tournées où ils sont déjà passés en France plusieurs fois, ça doit être la quatrième fois quand même.
1: Ouais.
0: Ils ont leur petit succès, ils sont attendus en fait
1: quoi. Non, mais c'est clair.
0: Et c'est vrai qu'on a
1: plein de gens étaient contents de les voir.
0: On a passé une excellente soirée.
1: Voilà. Et même eux nous ont renvoyé un petit mail en disant que c'était super date et que c'était pratiquement la meilleure de la tournée. Donc on est contents aussi pour eux. Merci encore une fois à toutes celles et ceux qui étaient venus au concert. Belle fête.
0: Ah bah je mettrai le jingle après. Ah non,
1: non. Ouais, jingle.
0: Allez, go. Sauf qu'il
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1: Voilà, après on n'insistera jamais assez de venir voir quand même les groupes, notamment quand ils sont tournés, parce que ça les aide quand même vachement. Hein. Les groupes ont des frais, surtout des groupes comme ça, suédois qui viennent en camionnette, etc. Ils ont pas mal de frais au prix de l'essence maintenant. Tout le monde a des frais, mais surtout les groupes qui tournent, et c'est quand même bien de pouvoir les soutenir et de faire vivre la scène. En parlant de soutien, eh bien ça c'est un bon soutien, et ça on était bien contents de participer au EP. C'est un EP qui est sorti pour leur tournée européenne, puisque c'est un groupe aussi qui était en tournée européenne le mois dernier. Le groupe s'appelle Barracas, ça vient de Costa Rica, moi je ne connaissais pas, ça fait un moment qu'ils existent, ils ont sorti pas mal de trucs, des splits, deux albums, etc. Ça c'est un petit EP qui était sorti pour la tournée, ils cherchaient pas mal de labels pour se faire connaître, donc voilà, on a sorti un petit peu dessous de la caisse et on a coproduit le EP qui s'appelle La Catastrophe Esta Garantizada. Voilà, t'as vu, c'est pas mal. Hein.
0: On comprend bien ce que ça veut dire.
1: On comprend bien ce que ça veut dire. C'est un groupe anarcho-punk old school, engagé, haché en mix, avec très bonnes paroles, etc. Vous allez voir, ça fait vraiment penser à des vieux trucs des années 80, de sud-américains, comme on aime bien. Barracas.

Voilà, c'était Baracas, nouveauté dans Sauf Keeping. Alors effectivement, Mariam me disait, le son n'est pas terrible, il ne faut pas oublier que ça vient de Costa Rica, que tous les pays, que ce soit Colombie, etc., je ne vais pas vous faire une leçon, mais très très peu de moyens. Bien souvent, les groupes se prêtent le matos, se prêtent les amplis, les membres jouent dans plusieurs groupes, ils ont une base qui se font... Enfin, j'ai lu pas mal d'articles dans les fanzines où ils expliquaient qu'ils se prêtaient la base entre groupes parce qu'ils n'en avaient qu'une. Enfin, voilà, donc forcément... le son est peut-être pas à la hauteur des groupes américains, enfin des groupes européens. Par contre, moi j'adore, c'est la roche qui en sort et les bons textes, voilà. Et c'est des gens qui aident les groupes au Costa Rica pour tourner, qui font partie d'une asso d'organisation, enfin etc. Donc chapeau bas pour ce groupe et j'étais bien content quand même de les passer dans Sauf Keeping. Ça c'est pas une nouveauté, mais c'est un groupe qui nous a mis la claque. On avait distribué les deux premiers EP qui étaient sortis en CD et tellement c'était bien, on a repressé les deux EP versions sur un vinyle qu'on a distribué avec le label. Et Resté dans Insomnia a enregistré un vrai album qu'on a sauté dessus pour le coproduire. On les avait fait jouer il y a quelques années, Marilyn, c'est dommage, j'avais peu de monde, mais ça nous avait mis aussi une sacrée claque en concert. Donc on écoute Resté dans Insomnia avec le morceau Inner Self Destruction qui est sorti du nouvel album qui vient tout juste de sortir.

Voilà, c'était Reset Insomnia avec le titre issu de l'album Catharsis of a Dying Soul qui vient de sortir. Voilà, notamment chez Violence Records, entre autres, que vous trouvez chez Sucette Distro, évidemment. Donc ça, c'est quand même du gros lourd à la suédoise, hein, Marilène. Ah, t'aimes bien le crust, toi. Allez, ça, t'as ma préférée, c'est du trash, du bon trash punk de Hongrois. Ça fait quand même un moment qu'ils existent. Hein. Si je dis pas de conneries, je crois qu'ils existent depuis 2008 ou un truc dans le genre. Ils ont quand même 6 albums à leur actif, ils ont plein de splits, plein d'EP. Enfin, c'est un truc qui, voilà, qui bastarde, comme on dit. Le groupe s'appelle Crippled Fox, ça vient de Hongrie. C'est sorti notamment beaucoup par l'Honor Cult Record, un label belge qu'on aime beaucoup, géré par le chanteur de Travolta. Et le morceau s'appelle Where is your backbone?

Voilà, ça va vite, hein, forcément, c'est du trash. C'est issu du nouvel album qui vient de sortir, qui s'appelle Community So Far So Good, So Long. Voilà. On enchaîne, Marie-Hélène, avec un groupe allemand. Moi, j'aime bien. C'est du punk rock allemand avec une chanteuse qui a joué dans plein de groupes en Allemagne, qui est assez connue. Le groupe s'appelle Insomnia. Le morceau s'appelle Live For Today. Je sais pas si ça existe encore. Ils ont sorti quelques trucs et puis on n'entend plus trop parler. À mon avis, ils ont dû splitter, mais c'est quand même fort bien. Insomnia avec Live For Today.

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2: Voilà, c'est l'heure des concerts, comme notre habitude, on est en plein milieu de l'émission, et boum, on balance quelques concerts, alors il y en a moins. Pourquoi? Bah, parce qu'il y a de moins en moins de lieux, malheureusement, sur Nancy et les alentours, donc forcément, les concerts sont récents.
3: Il y en a quand même
2: un peu, mais ils sont espacés dans le temps, on va dire.
3: Hein. Et surtout aux endroits, ouais.
2: Voilà, allez, on va ratisser un peu large.
3: Alors, Hélène, le premier, on commence avec Maloka, donc ce sera à Dijon, aux Tanneries 2.
2: Non, il y en avait un avant.
3: Eh ben, j'ai pas vu.
2: si, au Nirvana.
3: Ah, oh, bah tu le diras après, j'ai pas vu.
2: Mais t'es loin là, t'en as loupé 3.
3: Bah quoi? Bah non, bah c'est ton truc qui est encore mal.
2: Comment?
3: Bah vas-y, dis-le alors, parce que je le trouve.
2: Alors
3: pas.
2: C'est MCE Metal Night, ça se passe au Nirvana le 5 septembre. Donc,
3: donc c'était hier, hein. Voilà.
2: Non, le 5, on est le premier. Pardon, oui, bah, je suis trompé. Ah oui, c'est les dates. Oui, ah, bah, c'est, oui c'était hier. Ah bah c'est pour ça que Marilène, tu l'avais pas. Oui, bah, je me suis trompé, je l'ai laissé. Ok, ça arrive. Quoi. Bon, alors, comme tu avais dit, effectivement, voilà, tu as raison, Marilène. Je tiens à te le préciser, tu as raison.
3: Comme
2: on reprend bien ce vendredi voilà. À Dijon, où on va essayer d'y aller.
3: Alors, juste petite note, j'ai toujours raison.
2: C'est cela, on en parlera. Autannerie à Dijon,
3: non,
2: alors
3: c'est
2: un peu loin.
3: C'est moi qui annonce, c'est bon, quoi.
2: Vas-y.
3: Oh, j'ai me coupé dans mon élan. Donc, Maloka, donc, présente à Dijon, Autannerie 2. Comme à chaque événement. Active Minds, ça c'est une vraie raison d'y aller, hein, déjà.
2: Ah ouais, clairement, parce qu'ils jouent quand même pas beaucoup.
3: Anarcho-punk anglais, ouais, moi j'ai jamais vu.
2: Bah moi non plus, c'est pour ça que j'aimerais bien y courir, quoi.
3: Et Guillotine non plus, j'ai jamais vu, donc ça vaut le coup.
2: Bah si, on les a vus.
3: J'étais pas
2: là, toi.
3: Et Mad Max non plus, je les ai jamais vus. Donc Guillotine, moi je pense que, je sais pas ce que toi tu fais, mais moi je pense que je vais aller aux Tanneries le 11.
2: Bah écoute, laisse-moi ici, je t'en prie, tu me raconteras comment c'était.
3: Voilà.
2: Là, il y a un bon petit truc aussi au site des brasseurs à Maxéville, ça s'appelle le Rock'n'Roll Boc. C'est comme chaque année, il y a 12 groupes, 20 brasseurs, c'est sur deux jours, samedi et dimanche, samedi 12 et dimanche 13. Donc le samedi 12, pourquoi on a mis, bah parce qu'il y a Lueur, il y a les potes de Lueur, ex Punky Tunes qui vont jouer, donc on a sorti un canal hystérique. Il y a les Breadlers, il y a Kim Melvin, il y aura plein de trucs, Dog and Style, Epinal, etc. Et le dimanche, il y a les Yeux
3: Monkey
2: de
3: Tatette,
2: Mickey Melters, ouais, le groupe de punk celtique de Celesta, il y aura la petite sœur, les punks de, voilà, un peu, on va dire folk punk, ou alors acoustique punk de Nancy, etc. Ça se passe pendant deux jours, avec plein de bonnes bières, donc voilà, une belle affiche.
3: Et donc, il n'y aura pas de rediffusion de Sofki Punk le dimanche,
2: ouais, parce que Sofki Punk est en direct.
3: Stop, vas-y. Arrête de me couper la parole. Donc, il n'y aura pas de rediffusion de Sofki Punk le dimanche, parce qu'il y aura la retransmission en direct. Du festival, le studio de Radio Graffiti sera délocalisé là-bas.
2: Voilà, avec des interviews des groupes, etc., etc.
3: C'est ça. Ah bah là, merci pour la suite. Alors,
2: ah bah t'as voulu, t'as eu.
3: Un petit, on peut dire presque un petit festival, parce qu'il y a 5-6 groupes.
2: En venant des Tanneries, ce serait super, ça, sur la route.
3: Ouais, mais c'est pas...
2: Bah si, c'est
3: ouais.
2: Sans route patate.
3: Le 12 septembre, donc le samedi, du Bourrin dans le Jardin, 3e édition, avec Morbier Danger, je crois que c'est ça, Cheesy Death Grind, ok, Suisse et Français, Illegal Corpse, qu'on kiffe toujours autant, Crossover Trash Hardcore de Nancy, Vlar, c'est les copains aussi, Crosspunk de Villers-Grélo, là j'avoue que...
2: Dérapage.
3: Dera Punk Noise, ok.
2: Voilà.
3: Et DJ Soif. Qu'on connaît aussi, hein. Voilà. Chacun son truc. Voilà, voilà.
2: Et c'est où?
3: Et c'est à Charentenay, dans le 70.
2: Voilà, c'est pas très très loin.
3: Vous trouverez toutes les infos sur le site de Deviance Records, d'ailleurs, rubrique agenda concert.
2: Voilà, hey, jeudi 17, vendredi 18 et samedi 19 septembre, c'est le Festival des Musiques Malfamées, le numéro 7, ça sera toujours à la MJC Lillebonne, par contre j'ai encore pas la prog.
3: Oh, je crois qu'elle est déjà sortie.
2: Ah bon, j'ai pas réussi à la trouver, pas habile moi avec Facebook. Après,
3: le 19 septembre, ça ce sera la Souris Verte à Épinal. Et on retrouve les copains d'Illegal Corps, hein, ils jouent bien en ce moment, donc ouais. C'est cool, là, c'est une salle sympa. Sympa, quoi. Avec Death Decline et Warface.
2: Voilà, c'est méga trash party.
3: Et par contre, 18h30, donc je pense que ça commence tôt.
2: Voilà, il y a des lots à gagner, il y a un food truck, enfin, etc.
3: Alors, il y a quand même un truc qui m'interpelle sur l'affiche, hein, c'est priorité au bar, au t-shirt sans manches.
2: Voilà, voilà. Ah, c'est trasheur, quoi.
3: Ok.
2: Le 23 septembre, ça sera un petit peu plus loin, mais pas très si loin quand même. Strasbourg, au Molodoy, il y aura Rancœur, Béton Armé et Revanche, ça, ce sera de la Oi. Trois groupes de Oi, un de Genève, un de Montréal, un de Nancy. Voilà, ça sera 20 balles. Ça sera à 20h pour 6 balles au Molodoy.
3: Par contre, pleine semaine. Hein. Je sais plus ce que c'est, mais voilà. Mm-hmm. Président Routine, qu'est-ce qu'ils nous font?
2: C'est un vendredi très cher hein, au Molodoy.
3: Quoi? Ah bon?
2: Oui, c'est un vendredi le 23 septembre. Tu n'as pas toujours raison. Vas-y, vas-y.
3: Non, c'est pas un vendredi.
2: Si, parce que bah, non, si, c'est le président Routine joue le 24 septembre. Bah, c'est un samedi.
3: Ouais, mais 23 septembre, non, c'est pas. Regarde ton calendrier, on en parle
2: président
3: après.
2: Président Routine s'est trompé sur son flyer. Alors.
3: Bah, regarde ton calendrier.
2: Je regarde. Allez, vas-y, enchaîne.
3: Mais regarde tout de suite.
2: Oui, je donc, regarde.
3: Bah,
2: le 24, qu'est-ce qu'il nous a fait le 23?
3: Bah, c'est fou,
2: c'est un
3: en
2: mercredi.
3: Fait. Bah oui.
2: Et puis le 24, c'est un 20. Oh là là, monsieur président Routine.
3: Je sais pas qui c'est qui a fait le flyer, mais.
2: Bah, c'est pas samedi 24, c'est samedi 25. Enfin,
3: non,
2: ou le
3: c'est
2: vendredi
3: 26.
2: 25 ou le 26, oui. Ah bon, il y a un petit. Bah voilà, t'as raison. Tu as raison, Marie-Hélène.
3: Comme d'habitude.
2: Raison,
3: hein.
2: On fera une petite remarque.
3: Bon, donc, président Routine, on sait pas quand est-ce qu'il joue.
2: Bah, c'est un samedi, mais est-ce que c'est samedi? Oui, je pense que c'est samedi, il joue pas en semaine.
3: Au Barak aux Arts à Saint-Quirin, donc c'est en Moselle, côté Sarrebourg, et le samedi 24 octobre au McLaren à Sarreguemines avec voilà. Raccoon Revenge.
2: Et comme ils sont chauds patates, eh ben, ils joueront le samedi 27 septembre.
3: Le dimanche.
2: Voilà, au Cap de Fontenay. Hein, bah ouais, c'est dimanche, tranquille.
3: Je viens de dire samedi.
2: Ah bon, on va y arriver avec président Routine. Le dimanche 27 septembre, ça c'est sûr, c'est au Cap de Fontenay à Épinal, c'est prix libre. Voilà, en apéro concert, pareil, venez tôt, c'est à 18h.
3: Le stand Sucette Distro sera présent à Dystopic Festival. C'est le gros événement de l'automne à Nancy, avec un week-end donc, de concerts punk et post-punk à la Brasserie des Gros, à Maxéville, avec Cuir, Youth Avoiders, Short Days, No Filter, Utopie, Lorelai, Accident, Joy Disaster, Saccage et Chain Cult. Il reste encore quelques places sur voilà. Elo Asso pour le pass week-end, mais c'est bientôt
2: n'attendez
3: complet.
2: N'attendez pas la dernière fois, parce qu'il y en a plein qui n'avaient pas leur pass, qui n'ont pas pu venir et qui se plaignaient. Donc, on vous le dit et redit, les places sont sur Elo Asso, comme dit Marie-Hélène. Il en reste peu, trois quarts des places sont vendues. Donc, dépêchez-vous pour les gens qui sont du coin, parce que sinon, bah, vous allez être dehors. Voilà. Guerilla Poubelle sera en concert au Punk Rock Party 21 au Grillen à Colmar le 3 octobre avec d'autres groupes que je ne sais plus.
3: C'est quoi cette affiche?
2: Bah, c'est un truc un Facebook, hein, qu'est-ce que je te dis?
3: Ouais, parce qu'il y a d'autres groupes avec en fait.
2: Oui, il y a d'autres groupes.
3: Je crois qu'il y a Toyade et je ne sais plus qui.
2: Tu sais, je suis cassé de partout, j'ai pas eu le temps de passer ma vie devant un ordinateur.
3: Bah, si, justement, t'étais en arrêt maladie.
2: J'ai fait d'autres choses. J'ai fait d'autres choses plus importantes.
3: Ah, bah d'accord.
2: Ouais.
3: Oh, ça c'est pareil. Alors c'est une affiche samedi 3 octobre Rhin à 20h. Ah, c'est. Bah, c'est pas le festival de Grain qui a tout le temps. Bah,
2: ben,
3: si,
2: non,
3: c'est
2: non,
3: ça.
2: Non, c'est pas celui-là. C'est un nouveau.
3: Non, non.
2: Si, c'est, ça ne s'appelait pas comme ça.
3: Oui, mais ça, j'en suis je pense que tu t'es planté aussi. Bah, je regarderai non, après. Alors, un festival de Grain, comme tous les ans, à Dijon, aux tanneries, de. Alors, samedi 3 octobre avec DJ Soif, on le retrouve décidément. Growls, groupe de Nancy. Terrain Vague. Taël, Chien.
2: Et voilà.
3: Bah, au-dessus, il y a un groupe, mais ouais, j'arrive bon, pas à lire. En fait.
2: Pas,
3: voilà. Rue, je sais pas.
2: Voilà. Bah, guettez l'info sur Maloca Fest. Hein. Maloca Dijon, et voilà. On termine par le samedi, le dimanche 4 octobre. Enfin, j'ai arrivé entre les samedis et dimanche et vendredi. Le dimanche 4 octobre, au Val d'Ajol, comme d'habitude, Tagada Jones, qui passe trois fois par an là-haut, mais c'est pas grave, pour ceux qui ne les connaissent pas et qui ne les ont jamais vus.
3: Quelle mauvaise langue.
2: Allez voir les friquets du punk. Voilà. Allez, on enchaîne avec. Là, attention, ça va envoyer du lourd. Et par contre, ça nous a mis quand même un coup au moral. Puisque le chanteur étant décédé pendant les grandes vacances, on était en train de boire l'apéro quand on l'a pris et du coup ça nous a un peu démonté l'apéro. Il s'agit de Sick of It All, un groupe de New York Hardcore, le groupe de New York Hardcore qui est connu et ultra connu, qui existait depuis 1986 et qui a lancé franchement le hardcore partout en Europe, et on peut que les saluer. Franchement, voilà, le chanteur était un peu malade depuis un moment et puis malheureusement il est décédé. Donc on voulait leur rendre hommage quand même. Impossible de faire l'émission sans un morceau de Sick of It All. J'ai choisi le morceau Death or Jail. C'est issu de l'album, je crois le 9e album de Sick of It All, donc c'est pas rien quand même, hein, qui s'appelait Based on a True Story. Sick of It All.

Voilà, Sick of It All, le groupe donc incontournable et ma foi, R.I.P. comme on dit, rest in peace au chanteur qui nous a quitté cet été. Là, on va repartir un truc un peu plus calme mais qui est quand même assez bien. Ça vient de Paris, ils avaient sorti deux albums et un EP. On a choisi un morceau qui s'appelle Les Insoumis, sorti de leur EP qui était sorti en 2008. Le groupe s'appelle Tue la Mort.

0: Voilà, c'était Tue la mort. Là, on quitte Paris, on part au Brésil, retrouver un groupe qui est incontournable au Brésil, qui existe depuis 88. Ils ont presque 9 albums, ils ont 10 EP. Enfin voilà, c'est un groupe incontournable de la scène. Très influencé par un groupe que tu aimais beaucoup, Marilyn, les Trois Blagues, ils faisaient du hardcore.
1: Oui.
0: C'est.
1: Bad Brains.
0: Bad Brain, voilà, c'était une de leurs grosses influences. Le groupe s'appelle Devotos, le morceau choisi s'appelle Uma Tero Livre.
1: Dos.
0: Voilà, ça vient du Brésil, Devotos.

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2: Allez, on laisse des votos des Brésiliens, on repart en France, dans le Val-de-Loire, en Vendée, pour un groupe de ska qui est quand même assez connu, qui a 5 albums, un split album, qui existe depuis 2005, c'est ça. Le groupe vient de sortir un nouvel album il y a 2 ans, qui s'appelait Checkpoint, et là j'ai choisi un morceau de l'album Welcome to Ska Club. Le groupe s'appelle Beer Beer Orchestra, le morceau s'appelle Casser Lover.

Voilà, c'était Birbir Orchestra. Et là, on va terminer l'émission parce qu'on arrive à sa fin, Marilène, avec un groupe ska punk anglais qui était quand même fort bien. C'est dommage, ils ont arrêté. Ils ont sorti 3 excellents albums. Là, c'est un titre issu de l'album Land of Lions, sorti chez Mass Prod en 2013. Le groupe s'appelle The Filaments avec le morceau No Surrender.

0: Voilà, c'était l'excellent groupe Filaments, groupe anglais, qui est malheureusement splitté, mais qui a sorti trois super albums. Voilà, Marlène, c'est les rediffusions. On arrive à la fin de l'émission. J'espère que vous avez passé un bon moment dans notre compagnie.
1: Ouais, c'est sympa cette petite reprise.
0: Ah, c'est chaud, chaud, chaud patate. Allez, les rediffs, Marlène.
1: Ah, le blabla habituel. Alors, les rediffs, le jeudi à 20h30 et le dimanche, dimanche prochain, il n'y en a pas. Donc, car il y aura le studio délocalisé Rock'n'Bock. Donc, il y a juste deux jeudis et c'est tout.
0: Voilà. Et puis sinon,
1: et on se retrouve dans 15 jours.
0: Voilà. Et surtout, vous retrouvez les émissions sinon sur le site Deviant Records, puisqu'ils sont.
1: .com. Oui.
0: Voilà, .com, puisqu'ils sont podcast. Et puis dans l'onglet Sufki Punk.
1: Oui. Et voilà. sur Mixcloud directement. Il y a voilà, un compte voilà. Sufki Punk et il y a toutes les émissions.
0: Voilà. Et moi, je vais me faire plaisir pour vous dire au revoir. C'est un groupe évidemment que j'adore. Je ne peux pas m'en passer. C'est issu du 14e album. Depuis, ils en ont sorti encore 4. Ils n'arrêtent pas. Ça existe depuis 1980. Un groupe absolument génial. Il s'agit de New Model Army avec le morceau According to You, issu de l'album Marlène.
1: Between Wine and Blood.
0: Excellent, merveilleux album. Et qu'on a vu en tournée à
1: la Tout à fait.
0: Magnifique souvenir. Allez, New Model Army, on se quitte. Bye bye. À dans 15 jours. Ciao.
1: Ciao, ciao.

0: Qu'est-ce que tu fais?
1: Je me suis trompé.
0: Tu t'as dit que tu te trompes jamais.
1: Oui, mais ça va.
0: Là, t'as mis la 2.
1: 2, 1. Allez,
0: j'avais choisi la 1.
1: Allez, bisous. Hein.
0: La plage 1, Marilène. 1. Allez, hein, ciao.

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